0: filles, levez vos mains. La rue, c'est l'histoire à Zoulalé, Tinsombo. Les filles, levez vos mains. Allez, tout Zenga.
1: Zenga Luquet.
0: Ah, tout Zenga, go.
1: Zenga Luquet, tout moine.
0: Nyata, ah, Zenga Luquet, tout. Nyata, Pouza, Fiesa et RDC. Adeline Onema. Lorette Compresso.
2: Retina 7-3, les TLC.
0: Allez, tout le monde, levez les mains. Après Songi Songi, Sorozo Miwozo. Okoni Lasso, Gilles Mokandi.